0: elle mériterait, oh oui, oh elle mériterait d'être dans le journal. La la la la la la la la.
1: C'est pas mal.
2: Ouais, ça va, lights out. 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
1: Regarde, Dick, nous aussi on a le soleil qui se couche dans le Jura. Allez, mais il va coucher, il est fatigué. Il est comme nous, on va aller faire dodo.
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0: Alors, vous prenez ça et vous le mettez là. Et regardez ce qui apparaît dans votre joli sac.
1: إن شاء الله نقدم لكم شيء يرضيكم وتستمتعوا إن شاء الله.

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0: Так, привет, господа москвичеводы. Сейчас вот, знаете, хочу запилить видео на тему, зачем я делаю седьмое крепление.
1: 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J'aurais dû amener mon hangar.
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0: Comme l'eau, l'hiver. Je trouverais plus bon.
1: L'été, je ne sais pas.
2: Il y a des arbres, il y a des arbres.

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0: J'aime ça. 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Je les connais toutes individuellement, oui. 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C'est leur nom. C'est libre. Il faut aimer ça. 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Quand vous allez en ville, vous ne pouvez pas faire le travail. Vous devez faire le travail comme vous commande. 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Moi, j'ai fait le travail à ma manière. J'ai le fait à mon idée, oui, je suis libre.
1: Oui.
0: Je n'aime pas bien la société. 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

véritable berger doit être sur son troupeau 24 heures sur 24. S'il y a une femme, c'est tout, il faut son travail comme à la ville, ses heures de travail, c'est le reste, c'est la vie de famille. Et que là, un berger, il se consacre à ses moutons.

0: va, madame. Et merci, ah. Merci beaucoup pour les spécialités. J'espère qu'on vous a vu.
1: Sie sollen den anderen Familien schöne Grüße sagen.
0: Und dit bonjour à tous les autres enfants.
1: Allen 17 Personen.
0: À tous les 17. Merci.